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0: Ça y est, on est là, on est présent, fidèle au poste. Bonjour tout le monde, bonjour Madame Adèle.
1: Bonjour Dom, bonjour à tous les auditeurs qui écoutent la radio et je vous remercie en fait d'être à l'écoute comme tous les mardis. Et voilà, je suis très honorée comme chaque mardi de faire la voyance avec vous.
0: Voilà, voilà, de répondre à toutes
1: à
0: vos
1: toutes les
0: questions. Et oui. Bah justement, les questions, c'est au 06 92 74 51 73 pour passer à l'antenne. Et puis, pour les SMS ou autres messages écrits, ça n'a pas changé. C'est toujours le 06 93 703 705. Bonjour à toutes les radios qui nous diffusent en simultané. LFM Réunion dans le Nord, en FM sur la 107.3. Dans l'Est sur la 89.4 pour Sainte-Suzanne-Saint-André, 92.6 pour la Plaine des Palmistes, LFM dans l'Ouest sur la 95.9 pour Saint-Paul pour la Possession, dans le Sud, le Grand Sud, en FM la 107.6 pour LFM Réunion, le Sud Sauvage, deux fréquences, la 95.8 pour Saint-Joseph, la 92 pour Vincent Do et Saint-Philippe et LFM Réunion sur le net à www.lfm.re. Et du côté de LFM Réunion, bien entendu, on salue toute l'équipe accompagnée de Roland, Fred, sans oublier Clem, Christy et donc toute l'équipe de LFM Réunion. Puisqu'on est dans le Sud Sauvage, on va dire bonjour à nos amis de Sunlight FM. Bonjour Patrick, bonjour Christine, bonjour, j'allais dire celui, il est plus là. Bonjour à toute l'équipe de Sunlight FM. En FM donc, sur la 95.5, sur la 92.3, la 105.2, en DAB+, dans le sud, et sur le net www.sunlightfm.fr, direction le nord, pour saluer nos amis de Cayenne FM. On salue Gladys, Yanis, James, Océane et toute l'équipe de Cayenne FM. En FM justement sur la 106.9 pour le nord de l'île, de Saint-Denis à Sainte-Suzanne. Et puis en DAB+, dans le sud. Dans le sud, on va saluer Doc et toute l'équipe de RPI Radio. Patrick Clerville, Laurent. En tout cas, toute l'équipe de RPI Radio vous salue. RPI sur la 99.1 pour le Sud Sauvage, pour les communes de Petite-Île, Saint-Joseph et de Saint-Philippe, en DAB+, dans le Sud, et puis sur le net à www.rpi974.com. Direction Mayotte à présent, pour saluer toute l'équipe de Sun FM et Coumarène, donc à Mayotte en FM sur la 94.1, la 97.8, la 102, là-bas en FM du côté de Mayotte, et à La Réunion en DAB+, dans l'ouest, le nord et l'est de l'île, et Sun FM sur le net à www.sunfm.yt. Nos auditeurs de Life Réunion en FM sur la 95.2 pour Saint-Philippe, Saint-Joseph et Petite-Île, en DAB+, dans le sud, l'ouest, le nord et l'est de l'île, en diffusion sur la box Zéop canal 915, disponible aussi pour le dispositif Amazon Alexa, ou encore l'application Radio Web App, et sur le net à www.lifereunion.fr donc, et aussi www.life974.tv, et puis nos web radios qui nous diffusent en simultané: Sunshine 974 Radio, Austral FM et Tropical 974 Radio. Le standard est ouvert au 06 92 74 51 73 pour poser vos questions. Et la ligne SMS aussi est activée au 06 93 703 705. Adèle, de quoi
1: alors,
0: on va parler?
1: Oui, alors déjà, on va aller vers quelque chose que je viens de ressentir. En fait, voilà, quand on écoute la radio, des fois, hein, les gens, en fait, quand vous écoutez, moi je ressens un peu ce qu'il y a autour, hein, autour, et là j'en sens quelque chose, c'est qu'il y a, quelqu'un,
0: oui,
1: sur cette terre qui souffre beaucoup, hein, qui souffre beaucoup et qui se sent seul. Alors je vais dire une chose, sur la terre vous n'êtes pas seul. Et voyez cela plutôt comme une étape de votre vie pour refaire les choses, pour vous renforcer dans votre vie, dans le temps. Tout simplement, revivez, vous savez, des fois il y a des situations qui nous font très très mal. Et donc, ce que je peux vous dire, c'est de sortir de chez vous, de sortir de vos habitudes, de faire les choses autrement. Et vous allez voir que les autres personnes vont venir à vous si vous ouvrez votre cœur et que vous allez vers ces personnes. Donc voilà, même si ce sont des gens que vous ne connaissez pas, ce sont des étrangers, et des fois on dit que les étrangers peuvent vraiment faire du bien aux autres. Voilà, tout simplement.
0: Bien, bien. Commence bien.
1: Oui, alors on va aller aussi, avant de commencer justement, je fais un petit coucou à je crois que c'est une auditrice, hein, dont le numéro de téléphone se termine par le 8579. Ben moi je vais bien, j'espère que toi tu vas bien. C'est vrai que mardi dernier elle m'a demandé quelque chose et du coup j'ai pas pu la rappeler. En fait j'étais hors département et du coup j'avais plein de choses à faire, donc je n'ai pas pu te rappeler. Donc ne t'inquiète pas, je vais te rappeler et on verra cela ensemble. Donc voilà. Voilà pour j'ai éclairé un petit peu ces lumières aussi. Donc on verra cela ensemble.
0: Bien, bien, bien, bien.
1: C'est vrai qu'il y a pas mal de personnes que j'ai pas pu rappeler entre temps. Ne vous inquiétez pas, je rappelle toujours. Alors, on va. Bon, le mois d'août va bientôt se terminer, mais on en parle quand même, comme tous les mardis. C'est vrai, je me répète un petit peu, mais c'est pour aussi les gens qui viennent, qui arrivent, qui sont tout nouveaux pour la voyance. Donc, il est bien de se répéter de temps en temps. Alors, cette pleine lune du mois d'août, alors, qu'est-ce qu'elle nous apporte? Elle nous apporte, comme bienfait, les bonnes énergies d'abondance, de prospérité, de gratitude. Il y a aussi le partage, l'entraide et la générosité qui sont favorisées durant cette période. Mais comme je dis toujours, n'oublions jamais qu'il faut donner pour recevoir et recevoir pour donner. En fait, ça va dans les deux sens. Et aussi, il y a des offrandes aussi qui sont bien souvent les bienvenues, en effet. Et c'est aussi, je dirais, c'est le bon moment pour remercier notre déesse mère pour tout ce qu'elle a, pour ses bienfaits, pour tout ce qu'elle fait pour nous. Je dirais aussi que cette lune est propice aux festivités pour se réjouir de l'abondance des récoltes et célébrer le chemin parcouru. Et c'est une bonne période pour se montrer ouvert aux autres, aux propositions et aux nouvelles aventures. Alors, le nom donné à cette pleine lune est la lune des moissons, la lune des herbes, la lune du maïs, la lune d'orge, la lune de l'esturgon. Et les rituels à privilégier sont l'abondance, la magie animale, la prophétie, la prospérité, la sagesse et la gratitude. Et c'est vrai qu'il y a, il y a une invocation de la lune à faire, je dirais une invocation de la lune des herbes. Sauf qu'il y a, il y a un cercle à créer. Et ce cercle s'appelle tout simplement, c'est un pentacle, c'est un pentacle du cercle magique. Alors je vous donne, c'est assez long, mais je vais quand même vous donner quelques ingrédients. Peut-être que vous allez retrouver cela sur ma page Facebook Adelvé. Alors en quoi c'est-il? Alors, c'est déjà, il va falloir, après je reviens là-dessus, il va falloir en fait faire un cercle que j'expliquerai dans quelques instants qu'est-ce qu'il faut pour ce cercle. Ce sera un cercle dont l'autel est placé au nord du cercle, sur l'autel placé de l'encens puissant et fleuri qui sera utilisé durant la cérémonie des fleurs rouges et jaunes, ainsi qu'un support divinatoire si vous le souhaitez. Je dis bien si vous le souhaitez, si vous en avez envie. Puis, si vous voulez invoquer, vous allez invoquer la déesse, tout simplement. La déesse de la lune, ô déesse lunaire, mère de la prospérité, toi qui portes l'abondance en ton sein, je t'invoque et je te prie de venir en ce cercle sacré. Puisses-tu m'accorder ta générosité lors de ce cycle d'abondance? Donne de la lune, ô dame, de la lune des herbes. Partage dans ma vie ta grâce. Donne de la lune, ô dame, de la lune des herbes. Partage dans

Alors, je regarde quand même si on a des... Voilà, parce que c'est vrai que c'est assez long. Hein, ce qui... Bon, pour l'instant, comme on a personne, je continue. Alors, pour reprendre un exemple, en fait, de l'autel de magie lunaire, la tradition des offrandes à la lune perdure dans différentes cultures depuis des millénaires. Alors, en Chine, les empereurs, eh ben, ils pratiquaient des dévotions dans un endroit appelé autel de la lune. Alors, parmi les offrandes, on trouvait principalement des produits comestibles et aussi d'aspect rond, comme des gâteaux de lune, des pastèques taillées, ou en forme de lotus, des raisins, des oranges et du vin. Vous voyez comme quoi il y a pas mal de choses. Alors je regarde en même temps le téléphone. Et aussi, préparer son cercle de protection. En fait, ce cercle magique ou de protection est la base de tout rituel. Ou gérer un travail magique qui permet aussi de canaliser les énergies positives autour de vous et d'éviter qu'elles ne s'éparpillent. Alors, je dirais toute personne qui font, je dirais, de la médiumnité ou je dirais les grands sorciers, on va dire ça comme ça. Bonne grande devinée, il dit ici à La Réunion. Tout le monde est là. Comment dire, un cercle, quelque chose pour se protéger, quelque chose de, voilà, un lieu de protection. Alors, je repars d'ici, voilà, qui permet de canaliser des bonnes énergies positives. Et aussi, il y a l'ouverture du cercle de protection. Alors, je regarde une chose. C'est vrai que c'est assez long comme... Alors, je vais voir. Alors, on a quelqu'un. Alors, ce que je vais vous dire, soit on continue, soit on va retrouver cela sur ma page Facebook Adèle V. Alors, on va aller regarder qui c'est. Du coup, j'en perds mon stylo et je le retrouve. Et c'est ça le direct. Hein. Alors, bonjour. Alors, ce numéro de téléphone, voilà, je recommence, je pars par le début, c'est l'habitude. Alors, ce numéro de téléphone se termine par le 1973. Bonjour, bonjour, si, également à vous. En ce moment, je fréquente quelqu'un et j'aimerais savoir si c'est sérieux et une vie à deux dates. Est-il possible? Je pense que c'est cela. Par contre, il me manque quelque chose. Il me manque le nom, prénom de la personne. Alors, si tu as le nom, je pense que oui. Le nom, prénom de la personne, envoie-la-moi, s'il te plaît. Hein? Comme ça, je te donne ta réponse de suite. Donc, alors, je me répète, le numéro de téléphone se termine par le 1973. Car c'est vrai que sans... j'ai une date de naissance, mais j'ai pas de nom prénom. Mais ne t'inquiète pas, le nom prénom ne sera pas divulgué à l'antenne. C'est un peu calme aujourd'hui, je trouve. Alors, je regarde quand même le téléphone parce que des fois ça va très très vite. Je crois qu'elle est en train d'écrire là. Donc, on va aller. J'attends tout simplement que ça arrive. Et ben voilà, c'est vite fait. Alors, donc votre prénom c'est, vous êtes né le, et donc monsieur s'appelle

Alors, je vais vous dire, une vie, tous les deux ensemble, c'est possible, sauf qu'il y aura beaucoup de... pas mal, je dirais, beaucoup de difficultés sur votre chemin. Donc, voilà pour votre question. C'est vrai que c'est... C'est un peu compliqué, mais ça va se faire. Voilà pour cette personne.

Donc on va continuer avec ce cercle de protection. Alors je profite qu'il n'y voilà, ait pas de monde, je vais vous parler de ce cercle. Alors, on en est à l'ouverture du cercle de protection. Alors le but de ce cercle est de protéger ceux qui s'y trouvent à se conserver dans un espace déterminé. Déterminé, tout simplement. Déterminer l'énergie qui sera créée, élevée et projetée. Il est important de préciser que le cercle est en fait une sphère, une bulle qu'il vous faut visualiser, mais pas que visualiser, il faut le créer. Et donc, il y a des cercles qui se créent avec, du sel. Il y a des cercles qui se créent avec des bâtons. Et quand je dis des bâtons, ça concerne les religions, hein. avec un bâton, avec des plantes, tout simplement, une plante avec des fleurs qui sont autour. Et comme je vous dis, ça dépend de l'énergie que vous voulez y mettre. Il y a les bonnes énergies et les énergies négatives. En général, les gens y mettent de la bonne énergie. Mais il faut vraiment faire très attention, car il y a des personnes qui ont l'esprit très noir et qui peuvent se créer une énergie noire. Et donc, veillez à y mettre, si vous voulez, une bonne énergie, des fleurs, des cristaux, des pierres, des cristaux. Et certaines choses qui vous concernent. Voilà, je ne dirai pas tout parce que c'est vraiment... C'est quelque chose où il faut faire attention. Mais l'utilisation de ce cercle, si vous le faites bien, dans la bonne énergie, il n'y aura que des bonnes choses qui vont s'y passer. Alors, un cercle, ça peut être un avantage. Voilà. Selon vos rituels. Comme je disais tout à l'heure, si vous voulez ajouter des minéraux aux quatre points cardinaux, aux pointes de votre pentacle, il vous faudra toujours être cohérent, par contre, dans les associations de vos pierres, des outils utilisés en fonction de leur symbolique. Et après, il y aura la fermeture de ce cercle de protection. Lorsque vous avez terminé votre rituel, vous allez devoir fermer ce cercle de protection. Il existe plusieurs méthodes pour cette action. Et un exemple, placez-vous face au nord de votre cercle en levant les bras vers le ciel, puis tout en visualisant une énergie verte et réduire jusqu'à disparaître. Et il y aura quelque chose à prononcer comme gardien des portes du nord, sois remercié de ta présence protectrice. Je te révoque et te libère. Que le pouvoir de la terre te suive dans la matrice, tout simplement. Donc c'est vraiment tout un rituel. Après il y aura encore des petites choses, alors je vous donnerai pas le tout. Je vous dirai tout simplement de venir visiter, de regarder ma page Adèle V, ma page Facebook, et il y a aussi la page, le site à www.adèlevendôme.com. Si vous voulez laisser un mail, quelque chose, un petit mot, donc vous pouvez, si vous avez besoin de quelque chose, de voyance ou de soins, tout simplement, donc vous pouvez me laisser un mail ou sinon m'appeler au 06 93 703 705. Donc vous pouvez passer par ma page Facebook et tout simplement par le site aussi également. Alors on va y aller vers un numéro de téléphone qui se termine par le 6900. Bonjour Adèle, c'est pour savoir au niveau professionnel. Quand est-ce que je retrouverai du travail? Est-ce le bon moment? Alors je vais regarder cela. Alors, tu t'appelles...

C'est vrai que là, ça va être compliqué parce que je vois comme un mire, je ressens des choses noires autour de toi. Et là, c'est... Et c'est pour cela que tu ne trouves pas pour l'instant du boulot. Donc, ce sera... Moi, je vois plus en début d'année prochaine. C'est vrai que c'est, ça paraît long, hein. Mais il y a un travail à faire, là. Il y a des choses... il faut se remettre en question, il faut nettoyer son corps énergétique, il faut... pour comprendre ce qui se passe, en fait. Donc, c'est vraiment... il y a des choses pas très, très claires autour de toi. Donc voilà pour toi. Donc, à savoir que je fais tout ce qui est soins énergétiques et voilà. C'est vraiment des choses... Vous savez, des fois, quand on a des choses qui sont bloquées autour de nous, hein, c'est bien souvent parce que rien ne va. Rien ne va. Des fois, ça peut être une petite chose... Mais cette petite chose peut prendre de l'ampleur. Donc il faut nettoyer tout simplement et les choses arrivent comme il se doit. Alors, on va... je vais aller vers... Alors, je regarde juste une chose...

Alors, je règle tout en direct. Alors, voilà. Et oui, des fois, il y a des clientes qui m'envoient des messages. Alors, on va aller voir. Alors, ce numéro de téléphone se termine par le 8371. Bonjour Adèle, je suis sur Logements Sociaux qui vient de finir sur Saint-Joseph. En principe, mon nom est sur la liste. Mais au niveau du dossier, c'est très compliqué. Et c'est vrai que la dernière fois, je voyais ces choses compliquées. C'est pour ça que c'était. Alors, est-ce que c'est positif ou pas? Merci. Alors, je regarde ton nom de... Voilà. On va voir ce qui se passe.

Oh là, bon, alors... oh là, c'est, y en a, il y a des logements qui ont été attribués à d'autres familles. Et il y a quelque chose que je ne pourrais pas te dire à l'antenne. Alors je vais te rappeler, hein. Et si tu vois que d'ici ce soir, je ne t'ai pas rappelé parce que j'ai du monde, je travaille cet après-midi, après la radio, oui. Je travaille jusqu'à 18h. Alors essaie de m'appeler après 18h. Parce que là, c'est y a quelque chose que je ne peux pas dire, vraiment pas dire, parce que ça concerne les gens qui attribuent les logements. Donc, je t'en reparlerai... en antenne. Voilà. Et c'est pour ça que c'est compliqué. C'est vraiment, des fois, il y a des injustices comme ça, mais c'est vrai que c'est selon le besoin et ça peut paraître compliqué, mais c'est comme... des fois, c'est comme ça. Alors, je vais vous parler d'une chose.

0: Alors, bon, je... Ouais, il m'arrive de tout gérer comme ça. Il y a plein de choses qui arrivent. Il y a des choses qui arrivent comme ça. Alors, du coup, je vais... Voilà. Alors, je reviens sur une chose quand même. Je reviendrai là-dessus après. Ce numéro de téléphone se termine par le 00 33 21. Oh là. Je crois que je vais attendre un petit peu pour revenir là-dessus. Alors, on va aller vers... ne vous inquiétez pas, je reviens vers votre texto tout à l'heure. Alors, on va aller vers les encens magiques. Alors, il y en a un que j'aime bien, c'est la sauge blanche. Alors, c'est utilisé par les Amérindiens depuis des siècles, hein, et c'est l'une des plantes de purification de plus en plus, enfin, qui est les plus puissantes au monde. Alors, elle agit en remettant en mouvement les énergies stagnantes et ça détruit aussi les charges négatives des lieux, les objets et les personnes. C'est une plante aussi qui est indispensable pour nettoyer, vitaliser le corps énergétique. Ce parfum, il est très très puissant, hein. Ça sent très très fort. Et ça nous plonge immédiatement dans un état de bien-être et de joie, amenant aussi également à plus de concentration pour les travaux psychiques. Pendant la méditation, elle ouvre aussi les portes du monde subtil, et je dirais en permettant davantage d'échanges avec les guides spirituels. Et oui, cette plante a plusieurs vertus. Et on en parlait une fois, on avait parlé d'un spray à la sauge. Je ne sais pas si tu t'en souviens, Dom. Et du coup, cette sauge,
1: oui, oui,
0: cette
1: plusieurs
0: sauge
1: fois même.
0: Blanche, elle fait énormément de bien. Par contre, pour les personnes qui sont sujets à crise d'épilepsie, il ne faut pas en mettre dans toute la pièce, sinon attendez que la personne ne soit pas dans la pièce pour utiliser la sauge blanche. Et il y en a aussi mais c'est pour plein de choses. Allez regarder tout cela si vous en avez la possibilité. Faire fumer un peu d'encens, j'irai dans la maison, en dehors de la maison, autour de vous. Quand vous avez un examen à passer, quand vous sentez qu'il y a des mauvaises choses qui sont lourdes dans votre maison. Alors, ça purifie énormément. Donc, allez-y, vous pouvez en mettre tout partout, surtout si vous sentez le mauvais œil autour de vous. Donc, faites-le. C'est vraiment la plante officinale qu'il vous faut. Alors, nous avons aussi cet arbre. Alors, je regarde quand même le téléphone. Cet arbre, nous avons le Paolo Santo aussi, qui est vraiment... quelque chose de bien. Alors je vais aller voir dont... Alors ce numéro de téléphone se termine par le 3323. Alors, donc vous voulez savoir si vous allez retrouver un travail rapidement. Alors on va, excusez-moi pour le petit bruit aujourd'hui, c'est que les énergies sont fortes aujourd'hui. Alors donc il y a pas mal de choses qui se font. Donc, vous vous appelez et vous êtes né le

Alors moi, on me donne plutôt vers le mois de décembre. Parce que c'est pas pour vous. C'est pas ce qui vous correspond. Et du coup, il y a des mauvaises énergies. Il y a des mauvaises choses qui sont en place. Et c'est pour ça qu'il faut les éliminer et attendre le bon moment. Donc, voilà pour cette personne. Alors, je regarde quelque chose. Voilà. Donc, pour les messages, pour l'instant, il n'y en a plus. Alors, je vous parlais tout à l'heure du Palo Santo. Alors, c'est un arbre qui est originaire d'Amérique du Sud. Hein. C'est un bois sacré, tout simplement, qui était utilisé par les chamans dans les civilisations des Mayas et Incas. Et donc, lors de ces cérémonies et ces rituels, afin de créer un pont avec le monde spirituel, les bâtons de Palo Santo, taillés dans le bois mort, obtiennent, je dirais, une essence après un contact prolongé avec la terre. Et oui, ce sont avec la terre, avec cette plante-là, c'est vraiment quelque chose qui fait énormément de bien. Et son odeur est très boisée. Et ça vous enveloppe, ça apporte apaisement dans tout de l'esprit et ça calme votre intérieur. Alors, c'est aussi très relaxant, il établit aussi l'harmonie et favorise les bonnes énergies positives dans votre vie, tout en créant une ambiance propice à la méditation. Et en se consumant, sa fumée nettoie et purifie l'atmosphère contre les mauvais esprits et les charges négatives. C'est vraiment la plante aussi. C'est un peu comme la sauge, tout simplement. Je dirais. Hein. Ce sont les deux plantes que moi j'adore et qui font vraiment du bien. Alors, on va aller voir de ce côté-ci du téléphone. Alors, ce numéro de téléphone se termine par le 7334. Quel blocage j'ai encore aujourd'hui qui m'empêche de faire une rencontre sérieuse? Merci. Alors, vous vous appelez. Vous êtes né le

Alors, en ce moment, on va dire que vous avez plein de blocages, mais des blocages qui sont, comment dire, c'est pas, en fait, c'est les énergies du moment. Je dirais, autour de vous, ça ne va pas. Ça ne va pas, il y a des énergies qui font fuir les gens, en fait. Et c'est vraiment très difficile. Il n'y a pas que cela. Il y a d'autres choses qui sont en place autour de vous qui ne vont pas. Qui fait que même si vous voulez avoir une relation, c'est très difficile de s'y consacrer, tout simplement. Et ce que je vous dirais, c'est de me rappeler, hein, de me rappeler, et on verra cela ensemble. C'est vraiment, il y a vraiment des choses très difficiles qui vont pas autour de vous. Des fois, on a beau essayer d'y mettre de l'amour, on a beau essayer d'y mettre de la joie, mais vous savez, quand vous êtes ancré dans de mauvaises énergies, eh ben, il n'y a plus rien qui va. Mais des fois, ce n'est en aucun cas de votre faute. Ce sont des choses qui arrivent.

0: Ce numéro de téléphone se termine par le 3321. Alors, je vais juste regarder. Alors, il me faudra le nom de la personne, le nom, prénom de la personne qui est concernée, hein, de monsieur, pour pouvoir répondre à votre question. Et si vous avez la date de naissance, ce serait bien. Parce que là, j'ai votre date de naissance à vous. Mais pour la deuxième question, si vous me demandez, il me faudra connaître le nom, prénom de la personne. Et ne vous inquiétez pas, rien ne sera divulgué à l'antenne. Donc voilà, je vais attendre que cette personne m'envoie son message, le reste du message. Alors, je vais vous parler aussi de l'encens au Liban. Si vous voulez libérer un peu les mauvaises énergies, j'irai de votre maison, de votre espace de travail aussi. Hein. Des fois, l'espace de travail est tellement ancré avec de mauvaises choses sombres, noires. C'est très prenant. Des fois, vous n'avez pas envie de travailler, vous avez la boule au ventre. Et juste un petit coup de fouet, enfin je veux dire, d'encens d'oliban, de palo santo ou de la sauge blanche, ça va tout nettoyer et vous redonner de l'énergie. Il y a aussi quelque chose que je fais en... Mais là, il faut apprendre et vous pouvez venir apprendre avec moi si vous voulez. Apprendre à utiliser un pendule, tout simplement. Moi, je préfère le cuivre. Il y en a qui préfèrent les pierres, mais moi, c'est le cuivre. Que je préfère travailler avec le cuivre. Et du coup, avec le pendule, on va faire une reconnexion énergétique de son corps. Et tout simplement, en faisant cette reconnexion énergétique, vous allez être bien après. Et ce qui fait que vous allez avoir envie de travailler, même si il y a des mauvaises choses, mais à savoir qu'il faut toujours nettoyer son espace de travail. Parce que on peut être bien aujourd'hui et demain n'être pas bien. Donc voilà. Ça joue énormément sur beaucoup de choses. Alors, si vous avez de la résine d'oliban, tout simplement, aromatique ou parfumée, épicée, hein, masculin et balsamique, alors c'est quelque chose qui est utilisé depuis la nuit des temps dans les cultures anciennes comme encens divin. Son énergie est très mystique, c'est très solaire et hautement spirituel. Et ça va augmenter le taux vibratoire d'un lieu. Et oui, comme je dis bien souvent, le taux vibratoire d'un lieu, ça vibre en fonction des énergies qui sont autour. Et si vous avez des mauvaises énergies, vous allez être très très mal dans votre vie. Je vous parle de cela parce que je m'y connais très très bien en taux vibratoire. En fait, le taux vibratoire, ça peut être un taux vibratoire d'une personne vivante et un taux vibratoire d'une personne décédée. Si le taux vibratoire d'une personne décédée est plus forte que la vôtre, vous n'allez pas être bien. Parce que bien souvent, des anciennes maisons, il y a des entités, on va dire, des entités humaines qui fait que des fois, on n'est pas bien et il faut juste remonter votre taux vibratoire pour que ce soit plus puissant que celui de la personne qui est décédée dans ce lieu. Donc voilà. Et cet encens au Liban, il protège et purifie des charges négatives stagnantes. Et le Liban, cet encens au Liban, il va favoriser la clarté d'esprit, il va rééquilibrer et harmoniser le corps, tout en accroissant votre pouvoir d'intention. Aussi, la confiance en soi et la détermination, il va vous ouvrir les portes du voyage astral et de l'éveil spirituel. Ça, c'est pour les personnes qui ont un don. Je dirais, hein, quand je dis, il vous ouvre les portes du voyage astral. Parce que un voyage astral, c'est sortir de son corps. Donc ça, c'est autre chose. Si vous avez, un don de médiumité ou autre, un don tout simplement de canaliser, de ressentir les choses, de travailler avec vos mains spirituellement, ce sont des portes qui vont s'ouvrir à vous et vous allez aussi avoir cet éveil spirituel, ce troisième œil, parce qu'il y a, voilà, les médiums, ils ont un troisième œil Ils ont un coronal, je vous parle de chakra quand je vous dis ça, hein, c'est des choses qui ne se voient pas. Ils ont un coronal très très élevé au niveau, je dirais, de votre tête, hein, pour les personnes qui sont médiums. Et on a des chakras qui sont vraiment très très ouverts, qui nous permettent de ressentir tout ce qu'il y a comme, tout ce qu'il y a comme énergie. Que ce soit une énergie négative, une énergie positive, ce qui, si, on va ressentir aussi quand on arrive dans un lieu, s'il y a un défunt qui est décédé dans cette maison et qu'on n'a pas fait passer et qui n'est pas passé tout simplement parce qu'il a eu un accident. Les gens, quand ils décèdent, ils sont à l'hôpital, ils comprennent pas. En fait, on vous dit, vous allez dire à quelqu'un, à une personne, tout va bien. Il vous demande, est-ce que tout va bien? Vous allez dire, pour pas l'inquiéter cette personne, de son vivant, que tout va bien. Et lui, quand il va décéder, il va croire que tout va bien. Mais en fait, vous lui avez menti déjà. Et donc, il faut que ce défunt sache qu'il n'allait pas bien et qu'il décède tout simplement d'une maladie ou autre chose. Il faut toujours dire au défunt qu'est-ce qui se passe. Et c'est vrai que, sur le coup, des fois, on croit bien faire. Et sans juger personne, tout simplement. C'est vraiment pas très bien de mentir comme cela, mais je comprends très bien la situation. Des fois, on n'a pas le choix. Et donc voilà, je vous parlais d'encens et on a atterri sur ce sujet. Pourquoi ? Parce que voilà, j'ai plusieurs facettes, je fais plusieurs choses dans mon domaine de ce qui est de la voyance. Et je reviens sur certaines choses. Je ne suis pas une voyante comme la normale qui tire les cartes. Je suis plus... Voilà, je tire les cartes à condition que les personnes veulent que je leur fasse un tirage de cartes. Mais je suis surtout une médium spirituelle avec un don à pouvoir canaliser les défunts. Donc, si vous voulez, la prochaine fois, je dis bien la prochaine fois parce qu'il est 46, si vous voulez parler avec un défunt, un être cher, dont vous avez envie de dire les choses, vous avez envie d'entendre ce qu'il a à vous dire, parce que bien souvent, il y a des choses non dites. Et si vous voulez savoir ce qui s'est passé, il y a tout simplement, voilà, vous pouvez faire un contact défunt avec moi à mon cabinet ou tout simplement en direct, c'est possible. Donc, allez-y si vous en avez envie, mais avant, je dirais avant 55. Qu'est-ce que t'en penses, toi, Dominique?
1: Oui, non, mais...
0: Il fait plusieurs choses, hein, il fait plusieurs choses en même temps.
1: Voilà,
0: c'est pour ça que je mets
1: j'ai
0: des, voilà, de temps en temps, moi,
1: c'est
0: je... je dis des petites choses.
1: Oui, bien sûr, jusqu'à, voilà. Oui, jusqu'à, voilà, 55.
0: Ouais. Il est à la technique, donc il fait tout. Donc, moi, je suis tout simplement au micro. Et voilà, voilà le direct. Et donc, voilà, donc, je vous parlais de ces plantes qui font du bien, de ces plantes qui sont là, de ces plantes magiques. Et donc, vous pouvez retrouver dans les boutiques ésotériques et pourquoi pas dans notre jardin. Des fois, on a des petites choses dans notre jardin et on ne sait pas à quoi ça sert. Alors, en brûlez, faites sécher et brûlez-les dans votre jardin, dans la maison, la cour, comme je t'ai dit, hein. Donc, je peux faire ça. Et vous allez voir, mycose français, mycose créole. Et vous allez voir que ça va vous faire du bien. Et donc, je vous dirai aussi, pour chaque catégorie, découvrez vos plantes qui sont là et il faut vraiment les utiliser. Et en magie, ça fait du bien. Il existe tellement de plantes merveilleuses que beaucoup d'entre nous ne savent pas, hein. Et à La Réunion lui-même, c'est un grimoire, je dirais. Un grimoire de plantes que vous pouvez découvrir. Il y en a tellement, tellement qui fait que... qui peuvent nous aider quand on va pas bien, dans notre maison, dans notre corps, tout simplement. Et juste de faire sécher quelques plantes et de les faire brûler tout autour de nous. Et vous allez voir, il y a des personnes des fois qui viennent vers nous avec une très très mauvaise énergie. Et du coup, juste un tout petit coup de... Voilà, brûlage. Juste un petit coup, voilà, il faut juste brûler un petit peu ces plantes. Et vous allez voir qu'il y en a qui s'éloignent, il y en a qui n'aiment pas, qui ne supportent même pas l'odeur. Et bien des fois, quand les gens aussi ils ont une mauvaise chose avec eux, hein, j'ai bien une mauvaise chose, une entité spirituelle qui n'aime pas tout ça, ils ne vont pas s'approcher de vous, tout simplement. Et donc voilà. Voilà pour ces plantes. Alors, je regarde quand même. Alors, je vous parle de plantes, mais en même temps, je regarde le téléphone. Et on va... il est 49. En fait, j'essaye de... On va aller voir. Je vais vous faire une présentation d'une formation que je fais bientôt, qui s'appelle le Laoshi. Et je vais vous présenter les bienfaits du Laoshi. Alors... c'est une initiation tout simplement pour devenir praticien ou formateur de Laoshi. Oui, c'est possible. Alors, il y a deux façons de pratiquer le Laoshi. Soit sur soi-même ou sur quelqu'un d'autre. Et le Laoshi comporte cinq positions. La tête, le torse, les épaules, les hanches et le cœur. À savoir que c'est un soin qui se fait sur une table de massage tout en restant habillé, tout simplement. Ce n'est pas un massage, mais un soin énergétique. Alors c'est un soin très simple, hein. C'est très simple à faire parce qu'il y a cinq positions, hein, tout simplement. Et le Laoshi est une énergie qui est très très puissante. C'est un très bel outil à intégrer dans votre vie, ce qui permet de prendre soin de vous et des autres aussi. Et à savoir que en apprenant à être formé au Laoshi, vous pouvez le faire aussi à distance. Donc si quelqu'un se trouve en métropole, en Belgique ou je sais pas moi, à Madagascar, à Maurice, vous êtes à La Réunion, à distance, vous allez pouvoir faire un soin à cette personne. Et cette personne va bien recevoir son soin. Donc, et ça va lui faire du bien. Alors, l'initiation, tout simplement, vous allez devenir un canal de l'énergie Laoshi. Ce n'est pas votre énergie propre. Ce n'est pas comme les magnétiseurs. Hein. C'est une énergie du maître Laoshi, tout simplement. Mais parce qu'en fait, on est magnétiseur pour les personnes qui ont un don. Vous êtes magnétiseur de naissance. Et vous avez aussi les gens qui vont apprendre à devenir magnétiseur, mais sous différentes formes. Alors, le Laoshi est une belle énergie. Comme je parlais, je vous disais aussi tout à l'heure, l'énergie n'a pas de notion d'espace ou de distance. C'est pas grave. Tout simplement, c'est une très très belle énergie et je peux vous dire que ça va vous faire énormément de bien. Et même le soin, ça, c'est vraiment chouette. Alors, nous avons aussi une formation que je mets en place aussi actuellement. Je vous dis pas tout, hein. Je vous amène à regarder un peu le site pour la formation, les formations que je fais. Ça s'appelle les formations au dossier akashique. Alors, tout simplement, c'est que vous allez accéder à vos vies antérieures, quand je parle de dossier akashique, et vous allez accéder aux informations qu'elles recèlent. Grâce au dossier akashique, nous sommes des êtres incarnés, tout simplement, et à chaque fois que vous expérimentez, vous allez sentir, vivre des émotions qui permettent l'évolution de notre âme. Alors, il arrive aussi qu'il y a des schémas qui se répètent plusieurs fois au cours d'une vie et on ne comprend pas pourquoi. Tout simplement, c'est l'incarnation de notre âme qui ne comprend pas. Alors, ce qu'elle doit assimiler, c'est simple, mais ça vient de nos incarnations, de notre âme. Et il est fort probable que vous naissiez tout simplement avec un passé qui vous hante et que vous ne connaissez pas les raisons. Donc, les dossiers akashiques, ces soins akashiques vont vous aider à comprendre et ça va vous aider à assimiler en vain ce que votre âme et votre esprit a essayé de vous dire en vain pendant tout ce temps. Mais ce qu'elle a fait, c'est qu'elle a fait toute seule son expérimentation. Et donc cet accès aux réponses permet de prise, ça permet la prise de conscience, ça favorise l'accélération de votre évolution. Et parce qu'elle vous donne des clés, hein, dans les dossiers akashiques, on vous donne des clés pour pouvoir avancer, pour aller au-delà des choses. Donc cet accès aux réponses, voilà. Et donc cet accès, c'est trouver des réponses, permettre des prises de conscience qui va favoriser l'accélération de votre évolution. Il y a des situations qui vont se régler d'elles-mêmes. Et je dirais aussi, il y a des choses qu'on ne comprenne pas les raisons. Et au programme de cette formation, il y a l'ancrage, il y a la protection. Comment se connecter au dossier akashique pour les autres, pour soi-même, quelles sont les règles à respecter. Oui, la règle à respecter, il y en a une en particulier, c'est de ne pas faire une lecture, de pas aller dans les dossiers akashiques pour un enfant qui a moins de 18 ans. Parce qu'en fait, quand vous irez demander quelque chose là-dedans, dans ces dossiers akashiques, eh ben, vous allez tout simplement changer son avenir. Et on ne va pas aller dans les dossiers akashiques pour changer l'avenir de quelqu'un. Mais on va y aller pour avoir les clés. On va y aller pour que ça nous aide à avancer, à comprendre les choses. Et j'irai aussi... les dossiers akashiques, c'est pour soi-même et pour les autres. Et les soins akashiques, on va vous expliquer quand les faire, comment les faire, pour qui les faire. Et j'irai que pour qui c'est tous ces soins-là, ces soins, ces dossiers akashiques, c'est pour qui? C'est pour les personnes qui veulent comprendre, qui veulent accéder à leur vie antérieure pour pouvoir être mieux dans ce monde d'aujourd'hui. Donc voilà pour les dossiers akashiques des formations du moment. Il y a aussi bien sûr la formation du Reiki Usui que je vais mettre en place au mois de septembre. Hein. Tout simplement, c'est un autre, soin de magnétisme. Et donc, je regarde. Par contre, si vous voulez appeler, c'est sur l'autre numéro de téléphone et non pas sur le mien. Donc, voilà, tout simplement. Alors, je regarde. Je regarde juste une chose.

0: Je te laisse l'antenne.
1: Bien sûr, bien sûr. Le temps de vous faire un petit rappel, hein. Oui, concernant les radios qui nous diffusent en simultané. On a LFM Réunion, Sunlight FM, Kayam FM, RPI, Sun FM, Life Réunion, et puis les radios sur le net. Les web radios, comme on dit, Sunshine 974 Radio, Austral FM, et puis Tropical 974 Radio. Le standard est fermé, le standard pour vos appels est fermé. Et oui, il est 13h56 à l'île de la Réunion. Donc le 06 92 74 51 73 pour vos appels. Donc c'est terminé pour aujourd'hui. Il vous reste encore quelques secondes pour vos messages au 06 93 703 705. C'est aussi la ligne professionnelle de notre voyante médium spirituel Adèle Vendôme, qui est avec nous tous les mardis de 13h à 14h pour répondre à vos questions. Et puis à ce même numéro, 06 93 703 705, vous pouvez prendre rendez-vous pour vos entretiens privés qui se font tout au long de la semaine, tout au long de des jours aussi, hein. Il n'y a pas de jour fermé. Allô. Eh, tant pis, moi, là, elle est partie là-bas. Elle est concentrée.
0: Mais en fait, je gère tout, donc voilà.
1: Ah ben voilà, t'as le, là, t'es moi.
0: Je gère tout.
1: Là, c'est où?
0: Je gère plein de choses, même si je suis en direct.
1: Et voilà. Non, ben, c'est. Ben justement, c'est le voilà. Direct.
0: C'est le direct, oui.
1: 13h58 à l'île de la Réunion. On a donc remercié les radios qui nous diffusent, nos fidèles diffuseurs, tous les mardis entre 13h et 14h. Et puis, on va vous remercier, vous, dès maintenant. Chers publics, chers auditeurs, qui êtes à l'écoute aux quatre coins de l'île et même au-delà, avec la diffusion notamment de Sun FM du côté de Mayotte, mais en tout cas sur le net, vous êtes partout dans le monde à nous écouter en DAB+ sur toute l'île. Et puis voilà, donc on vous souhaite un excellent après-midi, une très bonne semaine et au plaisir de vous savoir à l'écoute dès mardi prochain à 13h. Bye bye Adèle, ou dis pas au revoir.
0: Oui,
1: nous.
0: Au revoir, bye bye, excusez-moi.
1: Allez, bye bye tout le
0: à
1: monde,
0: à la prochaine.

0: Il est déjà 15h passé de 3 minutes à l'île de la Réunion en ce mardi 25 août et c'est le top départ pour votre émission En avant la musique cet après-midi. C'est Clem avec vous et on est ensemble jusqu'à 18h aujourd'hui et vos plus belles chansons continuent avec tout de suite Poulailler de Emily Ivara suivi de Adriano Noseke Passo. Je vous souhaite à tous une bonne écoute et un bon moment et surtout une belle après-midi à tous et à toutes.
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0: C'était Adriano, No sé qué pasó sur LFM. Vos plus belles chansons, elles ne s'arrêtent pas sur LFM Réunion avec, dans quelques instants, Damis ou les miennes, suivies de O Connection, Iron on My Name. Mais avant cela, on va écouter Laurent Wolf et Anton Wick pour un saxo. Donc, je vous souhaite tous une bonne écoute et un bon moment. Et surtout, merci de nous avoir choisis pour vous accompagner, que ce soit sur la route, au boulot ou même chez vous. Bonne écoute à tous.
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0: Yann Serval, Yann Kiyo sur LFM. Il est déjà 15h, passé de 24 minutes à l'île de la Réunion ce mardi 25 août. Et vos plus belles chansons, elles ne s'arrêtent pas cet après-midi. On se dirige vers les 16h. Et surtout, restez bien à l'écoute de votre radio. Dès 18h, vous allez retrouver Fred pour votre émission Le Casse d'Eddie. De 18h à 20h, surtout, ne manquez pas ce moment. Et aussi, n'hésitez pas à le contacter pour vos messages et dédicaces au 02 62 489 860. Ou par SMS au 06 93 048 719. Vos plus belles chansons sont sur LFM et je vous souhaite à tous une bonne écoute, une belle après-midi. Merci de nous avoir choisis.
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Il est déjà 15h passé de 38 minutes à l'île de la Réunion et on se dirige progressivement vers les 16h en ce mardi 25 août. Et vos plus belles chansons, elles ne s'arrêtent pas sur LFM avec tout de suite Bruno Bias pour Étourdi, suivi de Jean-Claude Gaspard, Bravo Capitaine et Hélène Segarra, Dino. Je vous souhaite aussi une bonne écoute et un bon moment et surtout merci de nous avoir choisis pour vous accompagner, que ce soit sur la route, au boulot, ou même chez vous. Bonne écoute à tous.

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0: Restez bien à l'écoute de votre radio. Dès 16h, je reçois l'association C2J qui sera avec nous. Donc surtout, ne manquez pas ce moment pour découvrir cette association et leurs activités. C'est dans quelques minutes. Je vous souhaite à tous une bonne écoute. Et tout de suite, on continue avec l'avenir de Kevin, Maïso et Quentin. Je vous souhaite à tous une bonne écoute et un bon moment.
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0: Il est déjà 16h à l'île de la Réunion et c'est le top départ pour votre émission La Parole au Monde Associatif. Et aujourd'hui, je reçois Virginie. Virginie qui vient donc représenter cette association, l'association C2J. C'est bien cela ?
1: Oui, c'est bien ça.
0: Donc bonjour Virginie, est-ce que tu peux te présenter déjà et après justement on va enchaîner pour présenter l'association donc, que tu as représentée.
1: Bah déjà bonjour Clémentine, bonjour à tous. Donc moi je suis Virginie Boyer, présidente de l'association C2J Compagnons de Jeux depuis décembre 2025, donc c'est assez récent. À l'origine j'ai une expérience dans les achats et la logistique, mais il me manquait clairement de la créativité, du fun, et du coup avec C2J j'ai pu retrouver ça avec de l'animation. Je me suis réorientée depuis fin 2024, où j'ai un parcours assez transversal, donc je fais des ateliers créatifs, je fais de la coordination de projets et je fais de la communication aussi pour l'association.
0: Bon, en fait, tu es un peu une sorte de couteau suisse dans ouais. L'association.
1: Ouais, c'est ça, complètement. Ouais, ouais.
0: Donc, tu fais vraiment beaucoup de choses. Est-ce que, justement, tu pourrais parler donc, de cette association ? Donc, si j'ai bien compris, c'est autour de l'animation et des jeux. Et notamment, là, je vois aussi que vous avez fait, tant que vous étiez présent pour la première édition du BioDiv Café.
1: C'est ça, oui, tout à fait. Donc, effectivement, là, on a vraiment développé un rôle. Enfin, en fait, on est beaucoup en rôle dans l'association. Et là, on a envie de vraiment développer la partie environnement. Donc, en fait, on a eu un premier appel à projet avec l'Office de l'Eau Réunion, où le projet s'est découpé en deux parties. On a fait un jeu de piste semi-numérique. Donc là, le projet, c'était vraiment d'animer des matinées avec des jeunes de l'EPSMR, donc, qui sont dans un parcours assez atypique. Et en fait, ils ont été créateurs du jeu de piste. Donc on les a accompagnés pour qu'ils puissent aussi développer leurs compétences sur la création d'un jeu. Et aussi, bah, pourquoi pas les amener à avoir cette vision de il y a des nouveaux métiers qui existent et ça peut être vraiment cool à faire. On peut s'amuser en fait en travaillant. Et le deuxième volet, ça a été aussi de... donc là, c'est dans une classe de CM1 à la Ravine des Crabberies, où en fait, on a un parcours de billes. Et du coup, ça a été pendant aussi 5 matinées de pouvoir identifier les différents milieux aquatiques à La Réunion, pouvoir aussi créer les obstacles eux-mêmes et pouvoir évidemment sensibiliser sur les éco-gestes pour préserver cette ressource précieuse qui est l'eau.
0: Donc en fait, c'est un peu apprendre tout en s'amusant, une autre manière d'apprendre et de développer de nouvelles connaissances et de nouvelles compétences. Est-ce que justement, tu pourrais nous présenter cette association ? Donc là, tu as parlé un peu des actions, mais justement, nous présenter donc, l'association C2J Animation de Jeux. Donc est-ce que tu pourrais justement nous en parler ? Ouais. Quelles sont vos actions ? Qu'est-ce que vous faites ?
1: Ok.
0: Et donc voilà, tout simplement.
1: Ouais. Donc Compagnons de Jeux, c'est une association qui a été créée en 2021. On a à peu près par an une quarantaine d'adhérents. Et en fait, c'est tous. Enfin, l'association Compagnons de Jeux, c'est vraiment une association, un réseau d'animateurs qui aime transmettre, qui aime créer, qui aime animer et autour de la pédagogie par le jeu. Parce qu'effectivement, pour nous, le jeu, c'est vraiment un levier important d'apprentissage. C'est pas seulement transmettre des infos, c'est aussi que les personnes, notre public, puissent être acteurs et aient envie de transmettre ces informations tout en s'amusant et surtout en donnant envie d'agir.
0: Et ça fait depuis combien de temps qu'elle existe, cette association ?
1: Depuis 2021.
0: 2021, donc c'était une association assez jeune. D'ailleurs, vous arrivez juste après, post-Covid à peu près, c'était la période où justement tout reprenait forme. Ouais. Du coup, ça a été comment là pour la reprise, pour la première année ? Est-ce que vous vous en souvenez ? Est-ce que vous étiez déjà dans l'association ou est-ce que justement les actions se sont bien mises en place, bien après ? Parce que je me souviens qu'en 2021, c'était encore la période où il fallait faire encore pas mal attention, donc être assez vigilant. Est-ce que ça a été un frein pour l'association ou pas du tout ?
1: Alors, non, parce que c'est vrai qu'il y a depuis 2021, on a quand même pas mal d'actions chaque année. Après, c'est vrai qu'effectivement, il y a l'économie, la partie locale où en fait, voilà, même avec le cyclone, il y a eu quand même un trou dans les animations de C2J, mais on a à peu près une trentaine d'animations d'actions par an, donc on se porte plutôt bien.
0: Donc très actif, et d'ailleurs c'est ce que je vois, là, je vois vos réseaux sociaux, je me dis mais c'est incroyable, hein, franchement ça envoie, il y a tout le temps du contenu, tout le temps de la communication qui est faite dessus. En tout cas c'est un très beau travail comme que tu fais.
1: Merci, c'est chouette. Non, c'est vrai qu'en plus, comme on est un gros réseau d'animateurs, on peut aussi être sur... Alors j'ai un vivier de... j'ai des thérapeutes, donc j'ai des yoga, j'ai de la sophrologie, j'ai des ateliers créatifs. Enfin voilà, on a énormément de... On peut aborder énormément de sujets. On a aussi le sport. Enfin voilà, donc on peut être sur différentes actions et surtout différentes thématiques, donc la biodiversité, la culture, le marronnage à La Réunion, l'eau qu'on a eu cette année... On a aussi fait une action sur toute l'année dernière, l'année scolaire, les pauses méridiennes. Donc là, on a proposé des ateliers créatifs, le yoga, la gestion des émotions, le sport et la santé. Parce qu'en fait, on voit bien qu'en fait, dans une journée d'école, la pause du midi est quand même assez compliquée à gérer. Et donc, c'était vraiment aussi de pouvoir apporter un espace où ils peuvent s'occuper, apprendre et puis développer des nouvelles compétences. La motricité, la gestion des émotions et puis il y a aussi le théâtre d'improvisation qui a été super apprécié tout au long de l'année. On a aussi dans la cité éducative à Saint-Louis, on a une animatrice qui fait des initiations au Mahjong. Donc voilà, on a énormément de possibilités à offrir, que ce soit aux écoles, aux collectivités, aux médiathèques, pour pouvoir, et puis d'autres structures aussi qui ont envie aussi de transmettre un message de manière ludique et pédagogique.
0: Et c'est à destination donc des jeunes, c'est à destination de quel public ou... C'est un public qui est quand même très ouvert.
1: Ouais, c'est ça, on a les écoles, on a les collectivités, on a les structures comme l'Office de La Réunion, l'OFB, l'ARB. Voilà, en fait, nous, ce qu'on a envie, c'est vraiment de pouvoir créer des animations autour de sujets parfois qui peuvent sembler un peu trop sérieux, mais du coup le désacraliser pour que ça soit facile de pouvoir animer, de comprendre les messages et de pouvoir devenir surtout acteur à ce sujet-là. Donc voilà, il y a plein de sujets sur la biodiversité, sur l'eau.
0: Et justement, donc, dans quelques instants, on va parler un peu de vos valeurs, de ce que vous défendez, et aussi bien les actions qui vont peut-être bientôt arriver, car je suppose que là, on a dit une trentaine d'activités par an, donc je suppose que là, on est encore en plein milieu d'année. Donc du coup, je suppose qu'il y a pas mal de projets qui sont dans les bacs, peut-être qui sont déjà prêts, et peut-être aussi d'autres gros projets qui, eux, verront le jour plus tard. Donc tu vas nous en dire plus, mais ce sera dans la prochaine partie, juste après cette pause musicale. En tout cas, vos plus belles chansons, elles continuent. Et on se retrouve dans quelques instants avec Virginie de l'association C2J. Bonne écoute.

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0: eh bien, les sujets que vous abordez. Et justement, donc, comme on le disait tout à l'heure, là, maintenant, on va parler eh bien, des valeurs donc, de l'association C2J. Quelles sont vos valeurs, ce que vous défendez ?
1: Eh bien, écoute, Clem, alors, la première valeur, c'est sûr que ça va être le plaisir, le ludique. Mais à travers l'association, c'est vraiment le partage, la coopération, la créativité, l'inclusion et la bienveillance. Donc, ça fonctionne vraiment à deux niveaux. Pour nos adhérents, c'est vraiment de leur permettre de suivre leur élan, leur motivation et de développer leurs idées, de révéler leur potentiel et surtout de développer et de monter en compétences. Côté public, ça va être vraiment de proposer aux personnes de pouvoir expérimenter, de réfléchir ensemble, d'apprendre les uns des autres et surtout dans la joie, la bonne humeur et la bienveillance. On l'a pu le voir et le constater lors d'un événement à la Ravine des Cabris avec une classe de CM1 où notre enseignante, l'enseignante nous a fait un retour comme quoi elle était très surprise en fait de voir que certains élèves parfois turbulents ou en difficulté, en fait ils ont vraiment pris part au projet et ça leur a permis aussi de trouver une place et puis trouver du sens à ce qu'ils font. Donc c'est vraiment de pouvoir les mettre à l'aise et de pouvoir les faire monter aussi en compétences, de pouvoir les sensibiliser sur un sujet et leur donner la force aussi d'agir. Voilà.
0: Et donc, du coup, je suppose qu'au-delà de tout ça, vous avez d'autres projets qui vont arriver. En tout cas, c'est des très belles valeurs déjà que vous défendez.
1: Merci.
0: Et donc, je suppose que vous avez aussi d'autres projets là qui vont arriver, de futurs projets en dehors, bien sûr, des activités qui sont régulières. Et donc, du coup, quels sont vos projets ? À quoi est-ce qu'on peut s'attendre ? Et à quoi est-ce que les auditeurs pourraient s'attendre également s'ils veulent vous contacter ou voir ce que vous faites ?
1: Alors, on aimerait développer des nouveaux projets, mais c'est surtout aussi capitaliser sur ce qu'on fait déjà, c'est-à-dire que les pauses méridiennes qu'on fait à Saint-Paul, on aimerait dupliquer ça partout sur l'île. Donc là, on a répondu à un appel à projet à Saint-Louis. Donc on espère vraiment, on croise les doigts pour que ce soit accepté et qu'on ait des animateurs qui puissent animer le temps des pauses méridiennes. On va aussi renouveler le Mahjong cette année aussi, pour la deuxième année consécutive, le Mahjong dans les écoles. Et ça va être aussi de continuer les jeux de piste qu'on a, enfin les animations qu'on a autour de la lutte contre le harcèlement. Donc là, on s'est beaucoup priorisé sur Saint-Paul et donc ça va être aussi de pouvoir dupliquer ça partout sur l'île et aussi notre jeu de piste sur l'eau où là, en fait, c'est de pouvoir aussi démarcher des structures et pouvoir proposer ce jeu de piste pour sensibiliser et surtout donner des notions, des conseils pour préserver cette ressource. Donc c'est vraiment... Là, on a aussi un nouveau projet, ça va être de créer potentiellement une kermesse annuelle qui permettrait aussi de pouvoir mettre en valeur nos animateurs et pouvoir créer aussi une journée conviviale avec des jeunes, les familles, etc. Donc c'est vraiment différents projets. C'est aussi, on a un autre volet, c'est l'entrepreneuriat. Donc grâce à le fonds FDVA, on a pu développer un jeu de piste sur l'entrepreneuriat et qui donne des clés en fait et de réussite et de levier pour pouvoir mieux gérer l'entrepreneuriat quand on se lance. Donc vraiment, c'est pouvoir aussi développer en fait toutes ces animations et de pouvoir les pérenniser et de pouvoir les déployer sur toute la Réunion.
0: Donc là, c'est, on va dire, mission expansion.
1: C'est ça, ouais, complètement.
0: Donc c'est bien, c'est sympa, franchement, c'est se dire et bien réussir à développer, vraiment à essayer d'étendre ce qu'on fait sur toute l'île. Ouais. Et donc au-delà de tout ça, est-ce qu'il n'y aurait pas un rêve, un objectif plus fort encore pour l'île par rapport à l'association ?
1: Ah moi, en tant que présidente, ça va être de faire travailler tous mes animateurs. Hein. Donc, ils sont une quarantaine cette année. Donc, c'est vraiment de pouvoir aussi pouvoir les faire travailler, les pouvoir aussi leur permettre, leur donner accès à des projets où ils peuvent construire

0: une idée, une animation, un événement. Donc ouais, c'est ça. Et puis surtout aussi, c'est vraiment être devenir l'association référente en termes de pédagogie par le jeu, en disant bon voilà, on a un sujet qu'on a envie de transmettre, on pense tout de suite à C2J pour comment on le rend de manière conviviale, ludique et simple à retenir pour augmenter l'engagement sur différents sujets.
1: Est-ce qu'il y a une action qui t'a particulièrement marqué ces derniers, enfin depuis que tu es arrivée dans l'association ?
0: Ben écoute, moi ça a été lors de la restitution du jeu de piste, donc par les cinq jeunes de l'EPSMR, où en fait c'est vrai qu'ils sont dans un parcours assez particulier, assez déscolarisé finalement, et là de pouvoir animer ces matinées où ils sont créateurs ensuite d'un jeu de piste, et lors de la restitution, ils deviennent ambassadeurs de leur jeu et ils transmettent des messages forts sur comment on préserve l'eau. Bah, j'ai trouvé ça incroyable parce que vraiment, ils ont été très très bons et on a eu que des très beaux retours. Et c'est vraiment chouette. On comprend pourquoi en fait on fait ce type d'action. C'est qu'en fait, on les aide aussi à sortir de leur mental, de leur problématique, et de faire quelque chose et d'avoir une fierté de réalisation de ce jeu de piste. Donc non, c'est un de mes meilleurs souvenirs de cette année.
1: Et EPSMR, c'est pour...
0: C'est Établissement Public de Santé Mentale.
1: Ok, d'accord. Donc, ah oui, c'est, à mon avis, ça devait être aussi un sacré challenge, je suppose.
0: Oui, complètement. Oui, parce qu'il faut adapter son animation pour qu'ils s'intéressent en fait, à ce qu'on va leur proposer et surtout leur faire comprendre que c'est eux qui vont faire le jeu. Parce que voilà, parfois ils peuvent se désintéresser parce qu'ils ont des problématiques à gérer au quotidien, mais c'est aussi être attentif à qui ils sont et comprendre en fait quelles compétences, quels talents ils ont pour que ça puisse faire vraiment un travail d'équipe et rendre un jeu de piste cohérent pour pouvoir après le proposer en test et en jeu au public.
1: C'est un peu rendre, on va dire, ce qui pourrait pas être impossible possible pour eux, quoi. Donc
0: ouais.
1: C'est très très beau, c'est une très belle action.
0: Ouais.
1: Et justement, est-ce que parallèlement à cette action-là, est-ce qu'il y a une autre action encore qui te marque ? Bon allez, je suis sur la découverte des actions marquantes. Je fais appel à la mémoire.
0: À mon sens, là j'ai été animatrice pendant les pauses méridiennes, donc à Saint-Paul, dans deux écoles. Ça a été super chouette aussi de voir l'évolution des jeunes au fil de l'année, de voir qu'au début ils ne savaient pas tenir un ciseau et à la fin ils arrivent à faire de super belles créations. D'autres, ils arrivent devant une page blanche et à la fin de l'année, ils arrivent à vraiment exploiter leur créativité. Donc ça, c'est super chouette. Et puis, on s'attache à eux et on crée des liens. Et ça a été une déchirure à la fin de l'année de les quitter. Et puis de se dire, on ne se revoit pas l'année prochaine. Donc ça, c'est vraiment aussi l'objectif de l'asso, c'est de pouvoir... déployer les pauses méridiennes partout sur l'île et de continuer en fait à essaimer de belles valeurs et puis de les aider en fait à évoluer.
1: Donc vraiment en fait c'est un peu tendre la main et pouvoir développer, faire montrer le meilleur de ce qu'ils ont de ce qu'ils ont au final, le meilleur de ce que nous avons nous tous, quoi. Donc
0: ouais.
1: On est tous concernés par cela. Et si je te dis pause et on se retrouve dans un instant, tu es d'accord ?
0: Ouais, carrément.
1: Et bien, on va se retrouver dans quelques instants pour justement continuer cette émission, La Parole au Monde Associatif. Et je suis avec l'association C2J. On se retrouve dans quelques minutes.
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0: Il est déjà 16h passé de 39 minutes à l'île de la Réunion et vous écoutez votre émission La Parole, le monde associatif sur LFM Réunion. Et aujourd'hui, je suis en compagnie de l'association C2J qui est représentée par Virginie. Virginie, la présidente de l'association et qui s'occupe également donc de la communication, qui fait un peu de tout. Le couteau suisse de l'association C2J.
1: C'est bien ça, je suis le couteau suisse de C2J.
0: Et donc du coup, justement, là, on va partir sur un nouveau volet et on va parler un peu de la partie animation. Donc par exemple, c'est quoi en fait le parcours d'un animateur qui arrive justement dans l'association qui souhaite donc animer? Donc quel est son parcours et est-ce qu'il y a différents types d'animation, d'animateurs? Donc est-ce que tu peux nous parler un peu de tout cela?
1: Ouais. Alors concernant le parcours d'intégration des animateurs, alors déjà ça va être un temps d'échange avec eux, savoir c'est quoi leur parcours avant l'association, qu'est-ce qu'ils aimeraient faire dans l'association, et puis leur expliquer un peu comment on fonctionne. Donc on a une communauté WhatsApp avec nos différentes thématiques, donc on les invite toujours à rejoindre ces groupes et après de voir en fait ce qu'il y a comme flux de conversation et de pouvoir intégrer les différents projets. Généralement, on fait des petits messages en disant on recherche un animateur pour tel ou tel événement. Les personnes se positionnent et après, ils peuvent intégrer facilement l'animation. Généralement, on essaye d'avoir un animateur confirmé et un animateur qui est plutôt en mode bénévole observation pour qu'après, la fois suivante, il puisse devenir animateur principal. On va dire qu'on a deux niveaux d'adhérents. On a le premier niveau, c'est tous les profils gamers. Donc là, c'est vraiment les animateurs qui vont faire un atelier créatif, un atelier du yoga, un atelier de théâtre d'impro. Et le profil est maître du jeu, où là, en fait, ils ont accès à notre plateforme pour faire des jeux de pistes et d'autres outils comme Canva ou Zoom, etc. Mais c'est surtout l'application Baludique. C'est notre application de jeu où on crée les jeux de pistes. Donc là, les maîtres du jeu ont accès en fait à cette plateforme pour pouvoir créer des jeux. Et lors d'un événement, une action particulière, là aussi, on a généralement un coordinateur de projet et un animateur qui sera vraiment le jour J pour animer sa matinée, sa journée, son atelier. Et donc voilà, ouais, il y a vraiment. C'est vrai que nous, avec l'association, ce qu'on a envie de vraiment valoriser, c'est tout le travail qui est en amont l'événement. Parce que voilà, s'il y a un jeu de piste, il faut créer le jeu de piste, il faut organiser, il faut coordonner l'équipe, il faut trouver le matériel. Il faut en fait s'organiser. Donc ça demande beaucoup d'investissement avant pour pouvoir organiser un tel événement. Donc c'est vrai qu'on a envie aussi de pouvoir trouver des partenaires et des structures qui nous permettent en fait d'avoir des financements assez durables et conséquents pour que chaque personne qui est dans la chaîne de l'animation puisse être rétribuée de manière équitable.
0: Et du coup, justement, tu parles d'animation, d'animateur. Est-ce que tu toi-même as vu donc une évolution chez certains animateurs, certains bénévoles? Est-ce que tu pourrais justement nous partager un témoignage de ce que tu vois, de ce que tu as pu voir sur le terrain?
1: Alors oui, j'ai un parcours qui me vient. C'est celui d'Hélène. Coucou Hélène, si tu m'écoutes. En fait, on a répondu à un appel à formation. Enfin, là, c'était plutôt une formation avec le clan qui est à Saint-Denis et qui a aidé en fait mettre en place un projet. Et en fait, Hélène, depuis toujours, elle a envie de jouer. Donc, elle a une passion pour le mahjong. Le parcours de billes, c'est vraiment sa passion. Et elle s'est dit, comment je peux faire que mon projet pro soit, inclut le parcours de billes. Et donc, en fait, du coup, ça a été de pouvoir... Donc là, moi, j'ai suivi son projet, donc pouvoir clarifier un peu toutes les étapes d'un projet. Et du coup, grâce à ces deux J, en fait, elle a pu faire plusieurs interventions avec ce parcours de bi, et notamment, comme je te disais tout à l'heure, pouvoir créer des obstacles avec des élèves autour d'une thématique. Mais elle a énormément de thématiques, elle a sur les émotions, elle a donc sur les différentes zones d'eau à La Réunion, elle a aussi la thématique sur un océan propre pour sensibiliser à la pollution. Et du coup, maintenant, en fait, grâce à ces deux J, et du coup d'incubation de projet avec l'asso, maintenant elle peut déployer son parcours de bille sur maintes et maintes sujets, et du coup ça c'est un joli parcours aussi de réussite à ce niveau-là.
0: Et justement, tu parles d'incubation de projets, donc du coup il y a aussi un volet donc entrepreneurial, donc si je comprends bien, avec cette association. Est-ce que justement tu pourrais en parler, donc le développer? Comment est-ce que vous intervenez justement pour cela? Donc il y a déjà ce que tu nous donnes tout juste de nous dire. Donc petit coucou à Hélène et à son parcours de mi, si j'ai bien compris.
1: Oui, c'est ça.
0: Et donc vraiment elle a pu développer ça. Et je suppose que tu as dû voir aussi d'autres profils comme ça justement qui peuvent en fait utiliser l'association C2J comme un peu un tremplin ou un levier.
1: Ouais,
0: donc est-ce que tu pourrais en parler?
1: Oui, c'est vrai que en fait depuis 2021, je pense qu'on a à peu près une vingtaine de créations d'entreprises, hein. Donc vraiment C2J, ça permet aussi de pouvoir tester une idée et de pouvoir après du coup via la force de l'association, via le réseau, de pouvoir en fait commercialiser, proposer cette animation-là et du coup la dupliquer, etc. Et de pouvoir après en fait se dire j'ai assez testé cette animation, je vais la proposer via ma propre entreprise. Donc c'est vraiment un tremplin, un incubateur de projets, et puis surtout c'est vraiment un terrain jeu. On a des team building avec des idées comme la cour de récré. Comme je te disais, il y a la kermesse de C2J qui apparaît. On a aussi un autre team building, c'était les JO en folie. Donc, c'était vraiment des activités un peu des Olympiades, mais avec des activités assez loufoques. Et ça, en team building, ça cartonne. Et maintenant que ça a bien cartonné via C2J, l'animatrice en question, celle qui a créé le concept, l'a récupéré. Et maintenant, le vent en team building à des entreprises. Donc, c'est super chouette de voir ce genre de projet. En fait, l'objectif de C2J, c'est pas que les projets restent au sein de C2J, c'est qu'après, ils reviennent aux créateurs et qu'ils puissent en vivre et qu'ils puissent aimer et prendre du kiff et du fun dans leur activité professionnelle.
0: Waouh, c'est un peu comme une sorte de, on va dire, révélateur de projet,
1: Ouais.
0: Donc du coup, c'est à la fois un laboratoire où tu peux expérimenter, peaufiner, améliorer les détails, revoir un peu, se dire, je pensais que c'était une bonne idée, mais finalement, ça ne marche pas si bien. Mais par contre, quelque chose que je voulais laisser totalement de côté, au contraire, ça marche plutôt bien.
1: C'est
0: ça. Du coup, pouvoir rééquilibrer son projet et après de pouvoir le proposer ailleurs. Et donc franchement, c'est super le fait de ne pas garder tous les projets, en vase clos dans l'association, et de pouvoir justement permettre, et bien là encore, une sorte d'expansion, une sorte d'externalisation. Je ne sais pas si ça se dit ça.
1: Ouais, c'est un peu ça, ouais, carrément. En plus, c'est vrai que on est sur le territoire réunionnais, mais si on peut, externaliser, exporter en métropole ou autre, à Maurice, à Mayotte, ça serait super chouette. Non, et puis c'est vrai que C2J aussi, c'est. J'ai perdu le fil de... Oui, c'est vraiment... Comme il y a une quarantaine d'animateurs, on peut très facilement, créer des groupes de travail et du coup, de pouvoir faire converger les idées et de pouvoir, développer des choses à laquelle on n'aurait pas pensé tout seul derrière son ordinateur, de pouvoir échanger. C'est vraiment la coopération... Et de pouvoir développer des choses ensemble. C'est vraiment notre valeur, c'est vraiment le partage aussi. Et du coup, aussi la créativité, évidemment. En fait, on n'a pas de limite.
0: Eh bien, en tout cas, j'ai hâte de voir tout cela. Alors, ce que je te propose, c'est que juste avant la dernière ligne droite donc de l'émission, on passe une micro-pause. On se retrouve juste après. Et là, cette fois-ci, on va essayer un peu d'apprendre à te connaître, à connaître un peu tes goûts, tes couleurs, ce que tu préfères.
1: Ok,
0: Et
1: super.
0: on va clôturer donc l'émission pour aujourd'hui. On se retrouve dans quelques minutes dans La Parole au monde associatif.

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3: Il est 16h passé de 55 minutes à l'île de la Réunion et vous écoutez La Parole au Monde Associatif. Et je suis en compagnie de Virginie de l'association C2J. Donc on est là, on va clôturer donc, cette émission. Mais juste avant, elle vient de se dire au revoir. Eh bien, j'aime bien connaître un peu les goûts de mes invités, découvrir un peu leurs petits secrets, leurs préférences. Est-ce que tu es prête ?
4: Ouais, je suis prête.
3: Donc, première question. Alors, on va partir sur des dilemmes. Donc, du coup, je vais te demander un peu ce que tu préfères.
4: Ok.
3: Est-ce que tu préfères regarder un coucher de soleil à la plage ou prendre ou aller dans le meilleur restaurant de Lille pour dîner?
4: Un coucher de soleil. Mais si je peux aller au resto et voir un beau coucher de soleil, c'est pas mal quand même. Non, vraiment, coucher de soleil, j'adore. Enfin, tous les jours, ils sont beaux, quoi. Enfin, vraiment, je m'en lasse pas. Ça fait 5 ans que je suis sur Lille maintenant et j'adore toujours autant les couchers de soleil.
3: Et tu préfères le coucher de soleil de quelle plage?
4: Ah, ouh, depuis chez moi?
3: Chez toi, c'est où?
4: Oui, c'est au Guillaume. Je suis un peu dans les hauts, mais on le voit bien.
3: Et du coup, alors, tu m'as dit que tu aimes bien les couchers de soleil. Donc, je suppose que tu es plus plage que montagne.
4: Ah non. Alors, quand tu dis montagne, dis rando ou pas?
3: J'irais nature.
4: Ouais, non, j'aime bien être en nature aussi quand même. J'aime beaucoup la plage, mais pour cette année, j'aimerais vraiment reprendre plus assidûment la rando et vraiment aller plus en nature. Ouais, complètement.
3: Donc, tu es plutôt rando dans le nord, rando dans le sud ou peu importe?
4: Ah, j'aime bien ma fat. Ouais, j'aime bien ma fat. Après, c'est vrai que là, par rapport à mon rythme de travail, il faudrait que je reprenne un peu le sport pour faire des randos un peu plus difficiles, parce qu'avant je faisais facilement Grand Bassin, etc., ou Piton des Neiges. Là, ça fait très longtemps que je n'ai pas fait Piton des Neiges et j'aimerais bien.
3: Ça risque de piquer là.
4: Ouais, complètement. Donc il faut que je reprenne un petit peu le sport avant de me remettre ce type d'objectif.
3: Eh bien, fais le Piton Grand-Temps. Le Piton Grand-Temps, c'est pas très long.
4: Ouais.
3: C'est tout petit, ouais, mais par contre, c'est très beau.
4: Ouais, c'est vrai. Ouais, j'adore. J'ai vécu dans le sud. Donc là, je suis dans l'ouest, mais j'ai vécu dans le sud et j'aimais beaucoup ce point de vue-là, ouais, carrément.
3: Mais le sud, c'est vache, c'est le meilleur, ça, y a pas à dire.
4: Ça dépend quand il fait beau, quand il pleut pas trop.
3: Et du coup, eh bien, je vais te poser une question. Alors, je suis sûre que tu t'y attendais, parce que tu as déjà écouté la mission précédente. Mais du coup, je vais te poser cette question, en sachant que je vais légèrement la changer. Tiens, eh bien, si tu partais sur une île déserte et que tu pouvais amener une personne avec toi, qui ce serait?
4: Ma maman.
3: Ta maman?
4: Ah oui, ma maman. Bah oui, bien sûr. C'est on a une super complicité, donc ça serait super chouette de pouvoir vivre ce moment avec elle. Ouais.
3: Et dernière question, si on t'offrait un billet d'avion pour aller à une destination, donc dans un pays, un seul pays, tu choisirais quel pays ?
4: L'Afrique du Sud. Je rêve de faire un safari et de pouvoir observer les animaux. Donc ouais, Afrique du Sud.
3: Sans hésiter.
4: Sans hésiter.
3: Waouh. Bah franchement, tu as de beaux projets. Et on va clôturer l'émission. Je vais te laisser rappeler justement les informations donc, de l'association. Donc où vous trouvez, comment vous contacter. Et... donc voilà, pourquoi, à quelle occasion aussi faire appel à ces devis ?
4: Eh bien écoute, déjà merci Clem pour ce temps passé ensemble. Donc oui, C2J, donc pour Compagnons de jeu. Donc c'est une association qui développe des actions éducatives, culturelles, sociales et ludiques. Notre particularité, c'est d'utiliser la pédagogie par le jeu comme outil d'apprentissage, de sensibilisation et de création de liens sociaux. Et du coup, bah, pour nous rejoindre ou pour qu'on puisse collaborer ensemble, bah, c'est sur nos réseaux sociaux. Donc, on a Facebook, donc C2J avec animation et jeu. On est aussi sur Instagram et sur LinkedIn. Et vous pouvez aussi nous contacter par mail, donc compagnons de jeu, DEJE@gmail.com.
3: Eh bien, merci beaucoup.
4: Merci, Clem.
3: C'était une joie pour moi de te recevoir. En tout cas, j'ai hâte d'entendre de vos nouvelles, voir un peu les activités qui vont être mises en avant, qui vont être faites, et peut-être les projets, les nouveaux entrepreneurs de demain vont pouvoir sortir et que vous allez pouvoir faire révéler grâce à cette association. Merci beaucoup d'être venu.
4: Merci à toi pour l'invitation.
3: Et je dis à très vite. Et on va reprendre donc pour votre émission la parole. Pour votre émission, donc en avant la musique sur LFM. Il est déjà 17h passé de 1 minute. Et pour cette prochaine heure, au programme Sistaflo, Nive Peace, c'est tout de suite. Je vous souhaite à tous une bonne écoute.

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0: Il est déjà 17h passé de 36 minutes à l'île de la Réunion et vos plus belles chansons sont sur LFM. Vous écoutez En avant la musique cet après-midi et tout de suite on va retrouver Jennifer pour Mourir sur scène. Je vous souhaite à tous une bonne écoute et un bon moment et surtout une belle fin d'après-midi à tous et à toutes.
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0: Et on arrive à la fin de votre émission En avant la musique cet après-midi. C'était Clem avec vous. Surtout restez bien à l'écoute de votre radio. Dès 18h, vous allez retrouver Fred pour votre émission Le Casse des 10 de 18h à 20h. Donc surtout ne manquez pas votre émission. Surtout n'hésitez pas à contacter Fred pour vos messages et dédicaces au 02 62 489 868 ou par SMS au 06 93 048 719. Vos plus belles chansons, elles continuent sur LFM et on se retrouvera demain pour En avant la musique de 15h à 18h. Sans oublier que demain matin, vous allez retrouver également Christy pour votre émission Laisse faire la musique de 10h à 14h. Surtout ne manquez pas ce moment. Vos plus belles chansons, elles ne s'arrêtent pas sur LFM. Dans quelques instants, on va retrouver Gims et Mauvais Joe pour Vive la monnaie. Je vous souhaite à tous une bonne fin de journée et surtout une bonne soirée. Et je vous dis à très vite pour plus de chansons. C'était Clem avec vous. Bye bye.
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quel terrible souvenir avec Forever Young et Alphaville sur LFM dans le Case Dédié. Ça y est, on est en place pour ce 18-20, le Case Dédié en partenariat avec la salle Le Plalada, zone Pépinière Pierrefonds à Saint-Pierre, qui en direct et en simultané tous les dimanches à partir de 12h. Et c'est là jusqu'à 22h. Cédric Analyse et Roger seront donc en showcase ce dimanche au Plalada. C'est l'événement de ce week-end. Le plaisir d'être avec vous comme chaque soir, deuxième rendez-vous de la semaine, puisque le Case Dédié, on vous le rappelle, que c'est du lundi au jeudi. Deux numéros véritablement à retenir, 06 93 048 719 et puis le standard 0262 489 868. Avec vos petits bonsoirs dans quelques instants. De ce côté-là, ça fait plaisir, hein. Vous êtes toujours présents et présentes chaque soir à l'écoute du Case Dédié. Nous faisons un clin d'œil à Clem. Le plaisir de la retrouver demain après-midi dès 15h. Et puis demain matin, le 10-14 avec Christy, comme tous les mercredis également. Et puis bientôt, le retour de notre Lola, hein, qui rentre de vacances. Son émission Lola Lela qui va reprendre dans pas longtemps. Rassurez-vous. Bon début de soirée avec nous. Fred, nous sommes ensemble jusqu'à 20h. Allez, on est un peu en douceur ce soir, dans le style plutôt romantique. Louis, Michel Thor pour démarrer.

0: quel souvenir, les années 80 à l'instant, Michel Thor, lui, sur LFM. Il est 18h13, le casse-délire, c'est maintenant, avec vos petits bonsoirs. On a le bonsoir de Jimmy du côté du Tampon, Laura du côté de Saint-Jean, Patrice de Saint-Pierre, Julia du Tampon, Émeric, Amy, Julie, Laurence de Saint-Jean, Aurélie de Saint-Jean également et Jeanne avec nous donc ce soir. Merci de votre fidélité. Où que vous soyez, en tout cas, hein, sur le www.lfm.re, mais également sur la bande FM. Bonsoir Fred, c'est Daniel. Passe-moi un petit Darius Dénon, écris-moi. C'est pour mon plaisir personnel. Salut LFM, c'est Coralie. Je voudrais écouter Blue avec Paloma, Voyage. Bonsoir Fred, c'est Gwendoline. Je pourrais me mettre Jennifer Hunt avec Power of Love, la version dance, s'il te plaît. Gros bisous à toi et bonne soirée. Merci à notre petite infirmière du côté de l'étang salé, toujours bien branchée à l'FM Réunion, merci pour ta fidélité. Coucou Fred, c'est Pauline, mets-moi ce soir s'il te plaît Slimane. Première fois, mais juste avant d'y arriver à vos programmations, juste le temps de marquer la pause.
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4: 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Mais vous avez aussi la possibilité de poser votre question en direct par appel ou SMS au 06 92 74 51 73 lors de l'émission.
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0: Love version dance qui a été programmée côté Canal SMS dans un instant. C'est Slimane qui arrive dans vos oreilles avec Première fois. Ça sera bien sûr juste après la pause.
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L'histoire de Slimane à l'instant sur LFM Réunion. Dans un instant, on revient pour la suite de vos messages côté canal SMS au 06 93 048 719. On a le plaisir de vous envoyer. C'est vrai qu'il avait fait traîner un petit peu sur les réseaux sociaux. Il sera en rotation forte dans les jours à venir sur LFM Réunion. Mais en avant-première dans le casse dédié, je vous fais découvrir le nouveau titre de Choupinou Style à l'instant. Un titre véritablement extraordinaire. Vous verrez à travers tout simplement ce titre là il rend hommage tout simplement aux parents, et si cela bien sûr veut bien partir, puisque là on est bel et bien embêté. Alors pourquoi il veut pas partir? Donc je pense qu'on a un petit souci technique. On aura tout simplement l'occasion d'y revenir dans quelques instants pour vous faire tout simplement découvrir ce titre là. Alors on va partir, nous, du côté du canal SMS. Bonsoir Fred, j'espère que tu vas bien. C'est Madame Fontaine. Un petit Frédéric François, s'il te plaît, pour ma petite Mounette à côté de moi à la cuisine. Dites-nous ce que vous faites de bon à manger. Parce que moi, je suis quelqu'un qui adore manger. Ah oui, oui, oui, oui, oui. Ah, c'est bon, ça. Mon plat préféré. Le rougail morue fleur oignon. Miam, miam. Ah, je sais pas ce que vous faites ce soir, hein, mais dites-le nous quand même. Allez, on y va. Bon, on poursuit donc vos messages. Bonsoir, c'est Marina de Saint-Louis. J'aimerais écouter Christophe avec Désir. Salut à tous, c'est Marie de Saint-Jean. Petit Albert Marolani, Rêve d'amour. Bonsoir, c'est Julien. Ce soir, m'y voudrait un petit Bialy-Voula, La poubelle. Salut Fred, c'est Laure. Passe-moi longtemps de Amir. Eh bien voilà, tout est dit. Et puis bah ça arrive, vos programmations dès maintenant. Allez Frédéric François, je n'ai rien qu'un amour. C'est pas mal pour la Mounette.

Albert Marolani avec Rêve d'amour. Les petits bonsoirs également de Corinna du côté de Lyon. Ah, ça fait plaisir qui nous a envoyé son petit message en saluant la Réunion et toute l'équipe d'LFM Réunion. Merci en tout cas d'être avec nous du côté de la métropole sur le www.lfm, la www.lfm.re. J'arrive plus moi ce soir. Y allez-vous là ? La poubelle ? Non, la Réunion n'est pas une poubelle. Pas du tout.

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refermer dans quelques instants avant d'attaquer la seconde, la dernière ligne droite de cette édition. Case dédiée en partenariat avec la salle de plein Lada, Zone Pépinière, Pierrefonds, Saint-Pierre. Et puis ce samedi, je vous l'ai dit, hein, la reprise du week-end party et le rendez-vous du spécial invité avec Damis qui lui sera des nôtres ce samedi dès 10h pour le rendez-vous du spécial invité. On fera plaisir à Mamie du côté de Saint-Jean, toujours bien branchée, 95-8. Et ce soir, elle a choisi Marco Payette avec Le Monde est une chanson. Le monde entier ou Le Monde est une chanson? Là, c'est vrai que j'ai une petite hésitation. Il me semble que c'est Le Monde est une chanson et non pas Le Monde entier. Ah, non, parce que je n'ai pas moi celui-là. Voilà, effectivement. Voilà, je me suis du coup embrouillé. voilà. Ça devrait être cela. C'est Le Monde est une chanson.

Alors ce titre-là, il est bon, hein. Nissa, JSB, Morning Game, à l'instant avec Aurélie. Dans le casse d'Eli, deuxième partie de votre émission. Ça y est, on est en plein dedans, on l'entame et on espère que cette fois, ça va partir. Hein. Il sera bientôt en rotation sur la radio. Choupinou Style revient avec son nouveau titre, Gramon. Et j'ai le plaisir de vous envoyer ce petit extrait. T'es temps de passage, j'aime bien ce petit slogan-là.

Andrea Bocelli dans l'édition du Casse Dédi, deuxième partie, en partenariat, la salle Le Plalada, zone Pépinière, Pierrefonds-Saint-Pierre, où ils vous attendent encore ce dimanche. Enfin, encore, c'est un grand mot, hein. Mais quand on sait cette ambiance qui est devenue cette salle Le Plalada, il y a encore quelques années, c'était véritablement très peu connu. Et depuis maintenant un an ou deux, c'est devenu la référence du Sud. Et c'est tant mieux. En direct et en simultané également sur votre radio tous les dimanches après-midi, entre 12h et 22h, 2h avant l'ouverture, on vous donne un avancé, un avant-goût de cette ambiance, de ce qui vous attend toute l'après-midi et la soirée. Bonsoir Fred, c'est Dany. J'aimerais écouter Choupinou avec Promesse. Salut Fred, c'est Pat. Passe un petit son de Carosif avec La Piraterie pour moi, s'il te plaît. Coucou, c'est Lydia du Tampon. Je voudrais Kenji, Le Choix. Salut Fred, c'est Gérard. Guilou, Fille du Soleil pour moi. Bonne soirée à toi et à toute l'équipe. Et puis on fait plaisir du côté du Standard maintenant. À notre fidèle Arsène du côté des Manirons, il a choisi Jen Manson avec Fais-moi danser. Ça sera pour l'animateur Les Fidèles. Et il fait un petit clin d'œil à Marie-Jeanne et Alain. Et il n'oublie pas également l'artiste Jérôme Payette également, qu'il salue pour l'occasion. Allez, en musique, vos programmations maintenant. Bonne soirée.

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Petit souvenir comme on les aime à l'instant avec Guilou, petite fille du soleil qui était programmée via le SMS. On se retrouve, nous, dans quelques instants pour la dernière ligne droite du casse dédié, puisqu'on a le petit bonsoir de Débo et Francesca du côté de Saint-Paul.

0: Patrick André à l'instant sur LFM Réunion avec Dans mes veines sur LFM, il est 19h33. Merci en tout cas d'être là. Les derniers messages de la soirée avant de refermer le casse dédié dans un petit peu moins d'une demi-heure maintenant. Bonsoir Fred, c'est Gaël, possible de me mettre Queen avec I Want to Break Free. Coucou, c'est Colette de Saint-Jean. Fred, je voudrais ce soir Frégate Love, douce nuit d'été. Bonsoir, c'est Sandra de Saint-Joseph. Je voudrais la chanson de Tracy Chapman, Baby Can't I Love You. Coucou Fred, c'est Jessica. Passe-moi s'il te plaît Benjamin avec Trop Doux. Bonne soirée à toute l'équipe. Merci à vous d'être là comme chaque soir dans ce 18-20. Deux numéros à votre disposition, 06 93 048 719 et le standard 0262 489 868.
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Marc Lavoine à l'instant, qu'est-ce que t'es belle. Il est 19h52 minutes. Eh bien voilà, le casse d'Eli se termine. C'était un plaisir d'être avec vous comme chaque soir. En tout cas, nous, moi en tout cas personnellement, je vais vous souhaiter de passer une très très belle soirée. Merci à vous tous pour vos messages. Le rendez-vous incontournable du soir, toujours présent. En tout cas, on se retrouve très vite côté antenne. Passez une excellente nuit puisque nous, on va terminer tout en beauté avec Clara, Pêcheur Longtemps, et puis le week-end party qui sera de retour ce samedi. Et en invité, c'est Damis qui sera au micro de votre radio, fils du fondateur, leader, chanteur du groupe Emmanou. Donc rendez-vous à ne surtout pas manquer. Bonne soirée.

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